0: pas grand monde ce soir, 2000 spectateurs environ, à tout à l'heure.
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2: Si vous écoutez ceci, c'est qu'un électrophone a été branché sur le secteur. Fermez les yeux et doucement, nous allons compter ensemble. À l'aide d'une fosse soviétique, j'ai incisé profondément le tympan gauche de votre partenaire.